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1: Merci, bonsoir. Nous voudrions jouer un morceau de Antonio Carlos Jobim, Un grand amour.

Merci, bonsoir. Nous voudrions jouer un morceau de Antonio Carlos Jobim, Un grand amour.